0: Ο Ελμπούχο ρεμιξάρει και ο Ζουφρής Μαρακάς φτιάχνει αυτό το Bleu de Lune.
1: Quand j'aperçois ces bouts du monde et qu'à leur horizon rougeois l'astre solaire disparaissant, je n'ai plus souvenir.